Salut et bienvenue à C'est Formidable. Je m'appelle Florence K et je suis très heureuse d'être en votre compagnie pour la prochaine heure. This is your Francophone Hour of the Week on CBC Music and CBC Radio. 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And to kick things off, here is Miro Chino with Beardless Animal or Animal en Berbe.

0: l'école. C'est ce qu'on aurait dû m'enseigner.
1: De rêver d'un plan A et d'en faire une réalité, c'est ce qu'on devrait dire à l'école, c'est ce qu'on aurait dû m'enseigner. To dream about a plan A and to turn it into reality, that's what should be said in school, that's what I should have been taught. Sounds like very good advice to me. That was Le Bon Choix, or The Right Choice, by Gabrielle Fredette. Vous écoutez C'est Formidable, this is CBC Music et CBC Radio, avec moi, Florence K. Secrets. It can be tricky. 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